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1: Il est 3h.
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1: Il est 5h.
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4: Auditrices, auditeurs de Zoom Radio, bien le bonjour. Voici votre bulletin météo complet pour votre samedi 5 septembre. Le matin, il faudra compter sur beaucoup de soleil, avec tout de même de temps à autre quelques petits passages nuageux et même possiblement quelques nappes de brume et de brouillard dans les fonds de vallée, notamment à l'ouest du département. Concernant le vent, il sera faible de nord à nord-est avec des rafales allant entre 5 et 10 km par heure. Les températures s'échelonneront entre 14 et 16 degrés. Pour ce samedi après-midi, pas beaucoup de changements, énormément de soleil, peut-être un ou deux petits nuages. Concernant le vent, il sera faible de nord avec des rafales allant entre 15 et 20 km par heure. Les températures s'échelonneront entre 31 et 33 degrés. Et pour la soirée et la nuit prochaine, les Périgourdins seront sous un ciel plutôt étoilé, avec tout de même quelques passages nuageux qui pourraient légèrement réduire la baisse des températures pour dimanche matin. Voilà, c'est terminé pour aujourd'hui, en ce 248e jour de l'année. N'oubliez pas de faire une bise à tous les Bertrands et toutes les Raïssa. Le lever du soleil pour ce samedi, 7h24. Et celui-ci se couchera à 20h27. Et moi, je vous souhaite une excellente journée sur Zoom Radio.
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1: Bonjour, bonjour à tous. 14 concurrents âgés de 7 à 11 ans n'ayant pas gagné 299 000 euros ont rendez-vous dans le prix du Mont-Saint-Michel à l'hippodrome de Vincennes à l'occasion du Quintet Plus de ce samedi 5 septembre 2026. La distance à parcourir sera de 2700 mètres et le départ prévu vers 15h15. En tête de notre sélection, le 14, Giacomo Bello, toujours présenté à bon escient et bénéficiant d'un engagement en or, il visera la victoire. Suivi du 13, Gamin des Îles, préparé avec le plus grand soin pour cette épreuve visée. Le 11, Jojo Toons, déféré des 4 pieds pour l'occasion. Le 10, Gizou Détend, sage, à placer dans la bonne combinaison. Et enfin le 3, J-Pet Crépin, incontournable en pareille société. Il complétera notre sélection. Une sélection que vous pouvez retrouver sur ma chaîne YouTube Tom Kazak, les pronostics qui piquent avec mes dernières minutes. Donc notre choix aujourd'hui, premier le 14, Giacomo Bello. Second le 13, Gamin des Îles. Troisième le 11, Jojo Toon. Quatrième le 10, Gizou Détend. Cinquième le 3, J-Pet Crépin. Le second choix le 5, le 2 et le 7. Et à vous la fortune!
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1: Bonjour à tous, aujourd'hui 5 septembre, si vous connaissez des Raïssa, n'oubliez pas de leur souhaiter une bonne fête. Ce que l'on sait de sa sainte, c'est qu'elle est morte à Alexandrie vers 300 à l'âge de 20 ans, la tête tranchée. Du côté des grands événements de ce 5 septembre, 1962, sortie en salle du Repos du Guerrier de Roger Vadim, mettant en scène Brigitte Bardot et Robert Hossein. 1970, en Formule 1, sur le circuit de Monza en Italie, le pilote Jochen Rindt se tue au cours des essais libres à bord de sa Lotus 72. Pour la première fois, un pilote est sacré champion du monde à titre posthume. 1980, après 10 ans de travaux, le plus long tunnel souterrain, 16,9 km, est ouvert à travers le massif du Saint-Gothard en Suisse. 1995, la France reprend ses essais nucléaires en effectuant un tir d'une puissance inférieure à 20 kilotonnes. 2006, accident de car dans l'Oise sur la 1 à hauteur de Brassens, un autocar polonais transportant des passagers russes a percuté violemment l'arrière d'un camion, bilan 4 morts et 30 blessés dont une douzaine gravement atteints. Et puis en 2012, on note la disparition de Christian Bernard Georges Marin à Paris. Dit Christian Marin, acteur français dans La Belle Américaine, Le Gendarme à New York ou encore Les Chevaliers du Ciel. Un bon anniversaire à Julien Lizroux, skieur français, Rose McGowan, née à Florence en Italie, actrice américaine. Pas mal de bougies aussi à souffler pour Chantal Thomas, couturière, créatrice de mode, Gérard Louvain, chroniqueur et producteur TV, Denise Fabre, qui vient de Nice, ancienne speakerine, et Raquel Welch, née à Chicago aux USA, actrice américaine. Le dicton du jour, septembre humide, pas de tonneau vide. Profitez bien de cette journée, à demain.

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1: Bonjour à tous, l'horoscope de ce samedi. On débute avec les béliers. L'impatience est un vilain défaut. Vous êtes trop pressé pour obtenir des résultats. Taureau, vous comptez sur vos positions, relativisez et jouez la moins têtu. Gémeaux, vous êtes à l'aise dans les échanges. On vous suit sans rechigner. Les cancers, vous trouvez du réconfort. Le soutien vous fait le plus grand bien. Lion, vos actions sont positives. Elles entraînent les autres. Vierge, vous êtes précis dans tout ce que vous faites. Balance, harmonie et fluidité dominent en ce samedi. Les scorpions, vous restez maître du jeu et ça vous plaît énormément. Sagittaire, c'est un samedi très optimiste pour votre signe. Capricorne, vous gardez le sourire même quand les vents sont contraires. Verseau, vos idées font des merveilles. Les proches apprécient votre discernement. Et enfin les poissons, vous vous laissez submergé par les sentiments des autres. Pensez d'abord à vous. Avec tout ça, belle journée, un très

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1: Bonjour à tous, les programmes télé, la télévision pour ce soir samedi. On débute avec la chaîne TF1 qui nous propose ce soir l'émission The Voice Kids à partir de 21h10. À la même heure sur France 2, place à l'émission Versailles en fête. Sur France 3, le téléfilm Meurtre au puits en Velay, diffusé dès 21h10. Sur la chaîne France 5, place au magazine Échappée Belle. Sur M6, rendez-vous avec la série The Rookie, le flic de Los Angeles.

France sur la chaîne W9 ce soir 21h10, la série La Petite Histoire de France. Et enfin, pour terminer, rendez-vous par exemple ce soir sur la chaîne Novo 19 avec le film Dans la tête du serial killer. Avec tout ça, bonne soirée télé.

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4: Auditrices, auditeurs de Zoom Radio, bien le bonjour. Voici votre bulletin météo complet pour votre samedi 5 septembre. Le matin, il faudra compter sur beaucoup de soleil, avec tout de même de temps à autre quelques petits passages nuageux et même possiblement quelques nappes de brume et de brouillard dans les fonds de vallée, notamment à l'ouest du département. Concernant le vent, il sera faible de nord à nord-est avec des rafales allant entre 5 et 10 km par heure. Les températures s'échelonneront entre 14 et 16 degrés. Pour ce samedi après-midi, pas beaucoup de changements, énormément de soleil, peut-être un ou deux petits nuages. Concernant le vent, il sera faible de nord avec des rafales allant entre 15 et 20 km par heure. Les températures s'échelonneront entre 31 et 33 degrés. Et pour la soirée et la nuit prochaine, les Périgourdins seront sous un ciel plutôt étoilé, avec tout de même quelques passages nuageux qui pourraient légèrement réduire la baisse des températures pour dimanche matin. Voilà, c'est terminé pour aujourd'hui, en ce 248e jour de l'année. N'oubliez pas de faire une bise à tous les Bertrand et toutes les Raïssa. Le lever du soleil pour ce samedi, 7h24. Et celui-ci se couchera à 20h27. Et moi, je vous souhaite une excellente journée sur Zoom Radio.
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6: Bonjour à tous, aujourd'hui 5 septembre, si vous connaissez des Raïssa, n'oubliez pas de leur souhaiter une bonne fête. Ce que l'on sait de sa sainte, c'est qu'elle est morte à Alexandrie vers 300 à l'âge de 20 ans, la tête tranchée. Du côté des grands événements de ce 5 septembre, 1962, sortie en salle du Repos du Guerrier de Roger Vadim, mettant en scène Brigitte Bardot et Robert Hossein. 1970, en Formule 1, sur le circuit de Monza en Italie, le pilote Jochen Rindt se tue au cours des essais libres à bord de sa Lotus 72. Pour la première fois, un pilote est sacré champion du monde à titre posthume. 1980, après 10 ans de travaux, le plus long tunnel souterrain, 16,9 km, est ouvert à travers le massif du Saint-Gothard en Suisse. 1995, la France reprend ses essais nucléaires en effectuant un tir d'une puissance inférieure à 20 kilotonnes. 2006, accident de car dans l'Oise sur la 1 à hauteur de Brassens, un autocar polonais transportant des passagers russes a percuté violemment l'arrière d'un camion, bilan 4 morts et 30 blessés dont une douzaine gravement atteints. Et puis en 2012, on note la disparition de Christian Bernard Georges Marin à Paris. Dit Christian Marin, acteur français dans La Belle Américaine, Le Gendarme à New York ou encore Les Chevaliers du Ciel. Un bon anniversaire à Julien Liseroux, skieur français, Rose McGowan, née à Florence en Italie, actrice américaine. Pas mal de bougies aussi à souffler pour Chantal Thomas, couturière, créatrice de mode, Gérard Louvain, chroniqueur et producteur TV, Denise Fabre, qui vient de Nice, ancienne speakerine, et Raquel Welch, née à Chicago aux USA, actrice américaine. Le dicton du jour, septembre humide, pas de tonneau vide. Profitez bien de cette journée, à demain.
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2: Bonjour, bonjour à tous. 14 concurrents âgés de 7 à 11 ans n'ayant pas gagné 299 000 euros ont rendez-vous dans le prix du Mont-Saint-Michel à l'hippodrome de Vincennes à l'occasion du Quintet Plus de ce samedi 5 septembre 2026. La distance à parcourir sera de 2700 mètres et le départ prévu vers 15h15. En tête de notre sélection, le 14, Giacomo Bello, toujours présenté à bon escient et bénéficiant d'un engagement en or, il visera la victoire. Suivi du 13, Gamin des Îles, préparé avec le plus grand soin pour cette épreuve visée. Le 11, Jojo Toons, déféré des 4 pieds pour l'occasion. Le 10, Gizou Détend, sache à placer dans la bonne combinaison. Et enfin le 3, Jipette Crépin, incontournable en pareille société. Il complétera notre sélection. Une sélection que vous pouvez retrouver sur ma chaîne YouTube Tom Kazak, les pronostics qui piquent avec mes dernières minutes. Donc notre choix aujourd'hui, premier le 14, Giacomo Bello. Second le 13, Gamin des Îles. Troisième le 11, Jojo Toon. Quatrième le 10, Gizou Détend. Cinquième le 3, Jipette Crépin. Le second choix le 5, le 2 et le 7. Et à vous la fortune!
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3: Bonjour à tous, l'horoscope de ce samedi, on débute avec les béliers. L'impatience est un vilain défaut, vous êtes trop pressé pour obtenir des résultats. Taureau, vous comptez sur vos positions, relativisez et jouez là moins têtu. Gémeaux, vous êtes à l'aise dans les échanges, on vous suit sans rechigner. Les cancers, vous trouvez du réconfort, le soutien vous fait le plus grand bien. Lion, vos actions sont positives, elles entraînent les autres. Vierge, vous êtes précis dans tout ce que vous faites. Balance, harmonie et fluidité dominent en ce samedi. Les scorpions, vous restez maître du jeu et ça vous plaît énormément. Sagittaire, c'est un samedi très optimiste pour votre signe. Capricorne, vous gardez le sourire même quand les vents sont contraires. Verseau, vos idées font des merveilles. Les proches apprécient votre discernement. Et enfin les poissons, vous vous laissez submergé par les sentiments des autres. Pensez d'abord à vous. Avec tout ça, belle journée, un très bon samedi.
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1: Bonjour à tous, les programmes télé et la télévision pour ce soir samedi. On débute avec la chaîne TF1 qui nous propose ce soir l'émission The Voice Kids à partir de 21h10. À la même heure sur France 2, place à l'émission Versailles en fête. Sur France 3, le téléfilm Meurtre au Puy en Velay, diffusé dès 21h10. Sur la chaîne France 5, place au magazine Échappée Belle. Sur M6, rendez-vous avec la série The Rookie, le flic de Los Angeles. Sur la chaîne W9, ce soir 21h10, la série La Petite Histoire de France. Et enfin, pour terminer, rendez-vous par exemple ce soir sur la chaîne Novo 19 avec le film Dans la tête du serial killer. Avec tout ça, bonne soirée télé.

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1: Il est 7h.
2: Bonjour, bonjour à tous. Dans l'actualité, une femme tuée par balle hier dans le Finistère. Ça s'est passé à Plourin-les-Morlaix. Son compagnon a aussi été blessé par balle. L'auteur des tirs, lui, s'était ensuite retranché chez lui. Une cinquantaine de gendarmes étaient sur place. Le suspect a finalement été évacué par hélicoptère dans un état critique. Dans l'Aude, un feu de végétation a entraîné l'évacuation de 32 personnes. Hier soir, l'incendie s'est propagé rapidement au sud de Carcassonne avant d'être ralenti par les secours. Environ 300 pompiers étaient mobilisés. Les moyens aériens, dont 7 canadaires, ont cessé leurs opérations à la nuit tombée. Un suspect de 18 ans, mis en examen et placé en détention provisoire dans l'enquête sur le piratage du fisc. Il est soupçonné d'appartenir au groupe de hackers Zero Bytes, qui a revendiqué le vol de données de quasiment 700 particuliers et professionnels cet été. Un autre suspect de moins de 16 ans a aussi été interpellé puis relâché. L'enquête se poursuit pour retrouver d'autres membres du groupe. Le gouvernement lui renonce à imposer une consigne obligatoire pour les bouteilles en plastique. Il privilégie désormais un système volontaire et adapté au territoire. Le ministre de la Transition écologique explique vouloir préserver les collectivités et qui ont déjà de bons résultats en matière de recyclage. La mesure avait été relancée au printemps par Emmanuel Macron. La montagne a tiré son épingle du jeu cet été 2026. Malgré les épisodes de canicule, de sécheresse et les incendies, eh bien les stations affichent une fréquentation en hausse et c'est à cause de la canicule, Virginie Quénon.
3: Oui, le taux d'occupation des hébergements atteint 65,3% cet été. C'est 2,2% point de plus par rapport à l'an dernier, selon l'Association nationale des maires des stations de montagne. Et la fréquentation s'est nettement accélérée au fil de l'été. 58% des hébergements étaient occupés en juillet, contre 69% au mois d'août. La montagne résiste mieux que d'autres destinations touristiques. La Fédération nationale des résidents de tourisme parle même de plus forte progression relative à la saison. Un bilan positif donc, dans un été marqué par les canicules à répétition qui ont poussé certains vacanciers à rechercher plus de fraîcheur en altitude.
2: Merci Virginie. Donald Trump annonce l'envoi de 2 émissaires américains à Moscou et Kiev pour tenter de mettre fin à la guerre en Ukraine. Ils doivent rencontrer Vladimir Poutine aujourd'hui, puis Volodymyr Zelensky demain. Le président américain affirme avoir une idée pour la paix sans préciser les détails du plan. Et en foot, 2 buts à 1, le score sur lequel Monaco s'est imposé hier face au PSG. Lyon a renversé Auxerre 3 buts à 1. Lens reçoit Lorient à 17h15. Très bonne journée à tous.
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6: Auditrice, auditeur de Zoom Radio, bien le bonjour. Voici votre bulletin météo complet pour votre samedi 5 septembre. Le matin, il faudra compter sur beaucoup de soleil, avec tout de même de temps à autre quelques petits passages nuageux et même possiblement quelques nappes de brume et de brouillard dans les fonds de vallée, notamment à l'ouest du département. Concernant le vent, il sera faible de nord à nord-est avec des rafales allant entre 5 et 10 km par heure. Les températures s'échelonneront entre 14 et 16 degrés. Pour ce samedi après-midi, pas beaucoup de changements, énormément de soleil, peut-être un ou deux petits nuages. Concernant le vent, il sera faible de nord avec des rafales allant entre 15 et 20 km par heure. Les températures s'échelonneront entre 31 et 33 degrés. Et pour la soirée et la nuit prochaine, les pays gourdins seront sous un ciel plutôt étoilé, avec tout de même quelques passages nuageux qui pourraient légèrement réduire la baisse des températures pour dimanche matin. Voilà, c'est terminé pour aujourd'hui, en ce 248e jour de l'année. N'oubliez pas de faire une bise à tous les Bertrands et toutes les Raïssa. Le lever du soleil pour ce samedi, 7h24. Et celui-ci se couchera à 20h27. Et moi, je vous souhaite une excellente journée sur Zoom Radio.
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2: Bonjour à tous, l'horoscope de ce samedi, on débute avec les béliers. L'impatience est un vilain défaut, vous êtes trop pressé pour obtenir des résultats. Taureau, vous comptez sur vos positions, relativisez et jouez là moins têtu. Gémeaux, vous êtes à l'aise dans les échanges, on vous suit sans rechigner. Les cancers, vous trouvez du réconfort, le soutien vous fait le plus grand bien. Lion, vos actions sont positives, elles entraînent les autres. Vierge, vous êtes précis dans tout ce que vous faites. Balance, harmonie et fluidité dominent en ce samedi. Les scorpions, vous restez maître du jeu et ça vous plaît énormément. Sagittaire, c'est un samedi très optimiste pour votre signe. Capricorne, vous gardez le sourire même quand les vents sont contraires. Verseau, vos idées font des merveilles. Les proches apprécient votre discernement. Et enfin les poissons, vous vous laissez submergé par les sentiments des autres. Pensez d'abord à vous. Avec tout ça, belle journée, un très bon samedi.
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1: Bonjour, bonjour à tous. 14 concurrents âgés de 7 à 11 ans n'ayant pas gagné 299 000 euros ont rendez-vous dans le prix du Mont-Saint-Michel à l'hippodrome de Vincennes à l'occasion du Quintet Plus de ce samedi 5 septembre 2026. La distance à parcourir sera de 2700 mètres et le départ prévu vers 15h15. En tête de notre sélection, le 14, Giacomo Bello, toujours présenté à bon escient et bénéficiant d'un engagement en or, il visera la victoire. Suivi du 13, Gamin des Îles, préparé avec le plus grand soin pour cette épreuve visée. Le 11, Jojo Toons, déféré des 4 pieds pour l'occasion. Le 10, Gizou Détend, sage à placer dans la bonne combinaison. Et enfin le 3, J-Pet Crépin, incontournable en pareille société. Il complétera notre sélection. Une sélection que vous pouvez retrouver sur ma chaîne YouTube Tom Cazac, les pronostics qui piquent avec mes dernières minutes. Donc notre choix aujourd'hui, premier le 14, Giacomo Bello. Second le 13, Gamin des Îles. Troisième le 11, Jojo Toon. Quatrième le 10, Gizou Détend. Cinquième le 3, J-Pet Crépin. Le second choix le 5, le 2 et le 7. Et à vous la fortune!

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1: Bonjour à tous, les programmes télé et la télévision pour ce soir samedi. On débute avec la chaîne TF1 qui nous propose ce soir l'émission The Voice Kids à partir de 21h10. À la même heure sur France 2, place à l'émission Versailles en fête. Sur France 3, le téléfilm Meurtre au puits en Velay, diffusé dès 21h10. Sur la chaîne France 5, place au magazine Échappée Belle. Sur M6, rendez-vous avec la série The Rookie, le flic de Los Angeles. Sur la chaîne W9, ce soir 21h10, la série La Petite Histoire de France. Et enfin, pour terminer, rendez-vous par exemple ce soir sur la chaîne Nouveau 19 avec le film Dans la tête du serial killer. Avec tout ça, bonne soirée télé.
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1: Il est 8h.
2: Bonjour, bonjour à tous. Dans l'actualité, une femme tuée par balle hier dans le Finistère. Ça s'est passé à Plourin-les-Morlaix. Son compagnon a aussi été blessé par balle. L'auteur des tirs, lui, s'était ensuite retranché chez lui. Une cinquantaine de gendarmes étaient sur place. Le suspect a finalement été évacué par hélicoptère dans un état critique. Dans l'Aude, un feu de végétation a entraîné l'évacuation de 32 personnes. Hier soir, l'incendie s'est propagé rapidement au sud de Carcassonne avant d'être ralenti par les secours. Environ 300 pompiers étaient mobilisés. Les moyens aériens, dont 7 Canadair, ont cessé leurs opérations à la nuit tombée. Un suspect de 18 ans, mis en examen et placé en détention provisoire dans l'enquête sur le piratage du fisc. Il est soupçonné d'appartenir au groupe de hackers Zero Bytes, qui a revendiqué le vol de données de quasiment 700 particuliers et professionnels cet été. Un autre suspect de moins de 16 ans a aussi été interpellé puis relâché. L'enquête se poursuit pour retrouver d'autres membres du groupe. Le gouvernement, lui, renonce à imposer une consigne obligatoire pour les bouteilles en plastique. Il privilégie désormais un système volontaire et adapté au territoire. Le ministre de la Transition écologique explique vouloir préserver les collectivités et qui ont déjà de bons résultats en matière de recyclage. La mesure avait été relancée au printemps par Emmanuel Macron. La montagne a tiré son épingle du jeu cet été 2026. Malgré les épisodes de canicule, de sécheresse et les incendies, eh bien les stations affichent une fréquentation en hausse et c'est à cause de la canicule, Virginie Quénon.
3: Oui, le taux d'occupation des hébergements atteint 65,3% cet été. C'est 2,2 point de plus par rapport à l'an dernier, selon l'Association nationale des maires des stations de montagne. Et la fréquentation s'est nettement accélérée au fil de l'été. 58% des hébergements étaient occupés en juillet, contre 69% au mois d'août. La montagne résiste mieux que d'autres destinations touristiques. La Fédération nationale des résidents de tourisme parle même de plus fortes progressions relatives à la saison. Un bilan positif donc, dans un été marqué par les canicules à répétition qui ont poussé certains vacanciers à rechercher plus de fraîcheur en altitude.
2: Merci Virginie. Donald Trump annonce l'envoi de 2 émissaires américains à Moscou et Kiev pour tenter de mettre fin à la guerre en Ukraine. Ils doivent rencontrer Vladimir Poutine aujourd'hui, puis Volodymyr Zelensky demain. Le président américain affirme avoir une idée pour la paix sans préciser les détails du plan. Et en foot, 2-1, le score sur lequel Monaco s'est imposé hier face au PSG. Lyon a renversé Auxerre 3-1. Lens reçoit Lorient à 17h15. Très bonne journée à tous.
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6: Auditrices, auditeurs de Zoom Radio, bien le bonjour. Voici votre bulletin météo complet pour votre samedi 5 septembre. Le matin, il faudra compter sur beaucoup de soleil, avec tout de même de temps à autre quelques petits passages nuageux et même possiblement quelques nappes de brume et de brouillard dans les fonds de vallée, notamment à l'ouest du département. Concernant le vent, il sera faible de nord à nord-est avec des rafales allant entre 5 et 10 km par heure. Les températures s'échelonneront entre 14 et 16 degrés. Pour ce samedi après-midi, pas beaucoup de changements, énormément de soleil, peut-être un ou deux petits nuages. Concernant le vent, il sera faible de nord avec des rafales allant entre 15 et 20 km par heure. Les températures s'échelonneront entre 31 et 33 degrés. Et pour la soirée et la nuit prochaine, les Périgourdins seront sous un ciel plutôt étoilé, avec tout de même quelques passages nuageux qui pourraient légèrement réduire la baisse des températures pour dimanche matin. Voilà, c'est terminé pour aujourd'hui, en ce 248e jour de l'année. N'oubliez pas de faire une bise à tous les Bertrand et toutes les Raïssa. Le lever du soleil pour ce samedi, 7h24. Et celui-ci se couchera à 20h27. Et moi, je vous souhaite une excellente journée sur Zoom Radio.
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1: Bonjour, bonjour à tous. 14 concurrents âgés de 7 à 11 ans n'ayant pas gagné 299 000 euros ont rendez-vous dans le prix du Mont-Saint-Michel à l'hippodrome de Vincennes à l'occasion du Quintet Plus de ce samedi 5 septembre 2026. La distance à parcourir sera de 2700 mètres et le départ prévu vers 15h15. En tête de notre sélection, le 14, Giacomo Bello, toujours présenté à bon escient et bénéficiant d'un engagement en or, il visera la victoire. Suivi du 13, Gamin des Îles, préparé avec le plus grand soin pour cette épreuve visée. Le 11, Jojo Toons, déféré des 4 pieds pour l'occasion. Le 10, Gizou Détend, sage à placer dans la bonne combinaison. Et enfin le 3, J-Pet Crépin, incontournable en pareille société. Il complétera notre sélection. Une sélection que vous pouvez retrouver sur ma chaîne YouTube Tom Kazak, les pronostics qui piquent avec mes dernières minutes. Donc notre choix aujourd'hui, premier le 14, Giacomo Bello. Second le 13, Gamin des Îles. Troisième le 11, Jojo Toon. Quatrième le 10, Gizou Détend. Cinquième le 3, J-Pet Crépin. Le second choix le 5, le 2 et le 7. Et à vous la fortune!
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1: Il est 9h.
2: Bonjour, bonjour à tous. Dans l'actualité, jusqu'à 40 degrés attendus ce week-end dans le sud de la France. Météo France place 7 départements en vigilance orange canicule. L'Ardèche, l'Aude, la Drôme, le Gard, l'Hérault, les Pyrénées-Orientales et le Vaucluse. L'agence prévoit des températures encore très élevées jusqu'à demain avec une baisse du mercure annoncée à partir de lundi. Dans l'Aude, justement, un feu de végétation a entraîné l'évacuation d'une trentaine de personnes. Hier soir, l'incendie s'est propagé rapidement au sud de Carcassonne avant d'être ralenti par les secours. D'importants moyens aériens étaient engagés hier, dont 7 Canadairs qui ont dû cesser leurs opérations à la tombée de la nuit. Une femme tuée par balle hier dans le Finistère, ça s'est passé à Plourin-les-Morlaix. Son compagnon a aussi été blessé par balle. L'auteur des tirs s'était ensuite retranché chez lui. Une cinquantaine de gendarmes étaient sur place. Le suspect a finalement été évacué par hélicoptère dans un état critique. Un suspect de 18 ans mis en examen et placé en détention provisoire dans l'enquête sur le piratage du fisc. Il est soupçonné d'appartenir au groupe de hackers Zero Bytes qui a revendiqué le vol de données de 678 000 particuliers et professionnels cet été. Un autre suspect de moins de 16 ans a aussi été interpellé puis relâché. L'enquête se poursuit pour retrouver d'autres membres du groupe. À quelques jours de son procès, Rachida Dati demande à retrouver son statut de magistrate. Le ministère de la Justice confirme sa réintégration prochaine après l'avis attendu du Conseil supérieur de la magistrature. La maire LR du 7e arrondissement de Paris doit comparaître du 16 au 28 septembre pour des soupçons de corruption liés notamment à ses activités pour Renault et Carlos Ghosn. C'était la rentrée des classes cette semaine. Le plaisir de retrouver les copains, les élèves ont repris leurs habitudes entre travail, écriture et récréation. Et pour ce jeune écolier, Adam, justement, le meilleur, ça reste la récré. On l'écoute.
3: T'es content d'avoir retrouvé tes copains?
4: Oui.
3: Et c'était comment?
4: C'était bien.
3: Qu'est-ce que tu as fait aujourd'hui?
4: On a travaillé, on a écrit le mois, on a écrit la rentrée.
3: C'était quoi le meilleur moment? Est-ce que c'était dans la classe avec la maîtresse ou dans la récréation?
4: Dans la récréation.
3: Et pourquoi?
4: Parce qu'on joue à des jeux.
2: Et puis du foot, suite de cette troisième journée de Ligue 1, aujourd'hui 3 matchs à suivre. Lens reçoit Lorient à 17h15, Nice affronte Le Mans à 20h45, même heure pour le face-à-face entre Le Havre et Brest. Voilà pour l'actualité, très bonne journée à tous.
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7: Auditrice, auditeur de Zoom Radio, bien le bonjour. Voici votre bulletin météo complet pour votre samedi 5 septembre. Le matin, il faudra compter sur beaucoup de soleil, avec tout de même de temps à autre quelques petits passages nuageux et même possiblement quelques nappes de brume et de brouillard dans les fonds de vallée, notamment à l'ouest du département. Concernant le vent, il sera faible de nord à nord-est, avec des rafales allant entre 5 et 10 km par heure. Les températures s'échelonneront entre 14 et 16 degrés. Pour ce samedi après-midi, pas beaucoup de changements, énormément de soleil, peut-être un ou deux petits nuages. Concernant le vent, il sera faible de nord, avec des rafales allant entre 15 et 20 km par heure. Les températures s'échelonneront entre 31 et 33 degrés. Et pour la soirée et la nuit prochaine, les Périgourdins seront sous un ciel plutôt étoilé, avec tout de même quelques passages nuageux qui pourraient légèrement réduire la baisse des températures pour dimanche matin. Voilà, c'est terminé pour aujourd'hui, en ce 248e jour de l'année. N'oubliez pas de faire une bise à tous les Bertrands et toutes les Raïssa. Le lever du soleil pour ce samedi, 7h24. Et celui-ci se couchera à 20h27. Et moi, je vous souhaite une excellente journée sur Zoom Radio.
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1: Bonjour, bonjour à tous. 14 concurrents âgés de 7 à 11 ans n'ayant pas gagné 299 000 euros ont rendez-vous dans le prix du Mont-Saint-Michel à l'hippodrome de Vincennes à l'occasion du Quintet Plus de ce samedi 5 septembre 2026. La distance à parcourir sera de 2700 mètres et le départ prévu vers 15h15. En tête de notre sélection, le 14, Giacomo Bello, toujours présenté à bon escient et bénéficiant d'un engagement en or, il visera la victoire. Suivi du 13, Gamin des Îles, préparé avec le plus grand soin pour cette épreuve visée. Le 11, Jojo Toons, déféré des 4 pieds pour l'occasion. Le 10, Gizou Détend, sache à placer dans la bonne combinaison. Et enfin le 3, Jipette Crépin, incontournable en pareille société. Il complétera notre sélection. Une sélection que vous pouvez retrouver sur ma chaîne YouTube Tom Kazak, les pronostics qui piquent avec mes dernières minutes. Donc notre choix aujourd'hui, premier le 14, Giacomo Bello. Second le 13, Gamin des Îles. Troisième le 11, Jojo Toon. Quatrième le 10, Gizou Détend. Cinquième le 3, Jipette Crépin. Le second choix le 5, le 2 et le 7. Et à vous la fortune!

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1: Il est 10h.
2: Bonjour, bonjour à tous. Dans l'actualité, jusqu'à 40 degrés attendus ce week-end dans le sud de la France. Météo France place 7 départements en vigilance orange canicule. L'Ardèche, l'Aude, la Drôme, le Gard, l'Hérault, les Pyrénées-Orientales et le Vaucluse. L'agence prévoit des températures encore très élevées jusqu'à demain avec une baisse du mercure annoncée à partir de lundi. Dans l'Aude, justement, un feu de végétation a entraîné l'évacuation d'une trentaine de personnes. Hier soir, l'incendie s'est propagé rapidement au sud de Carcassonne avant d'être ralenti par les secours. D'importants moyens aériens étaient engagés hier, dont 7 Canadair qui ont dû cesser leurs opérations à la tombée de la nuit. Une femme tuée par balle hier dans le Finistère, ça s'est passé à Plourin-les-Morlaix. Son compagnon a aussi été blessé par balle. L'auteur des tirs s'était ensuite retranché chez lui. Une cinquantaine de gendarmes étaient sur place. Le suspect a finalement été évacué par hélicoptère dans un état critique. Un suspect de 18 ans mis en examen et placé en détention provisoire dans l'enquête sur le piratage du fisc. Il est soupçonné d'appartenir au groupe de hackers Zero Bytes qui a revendiqué le vol de données de 678 000 particuliers et professionnels cet été. Un autre suspect de moins de 16 ans a aussi été interpellé puis relâché. L'enquête se poursuit pour retrouver d'autres membres du groupe. À quelques jours de son procès, Rachida Dati demande à retrouver son statut de magistrate. Le ministère de la Justice confirme sa réintégration prochaine après l'avis attendu du Conseil supérieur de la magistrature. La maire LR du 7e arrondissement de Paris doit comparaître du 16 au 28 septembre pour des soupçons de corruption liés notamment à ses activités pour Renault et Carlos Ghosn. C'était la rentrée des classes cette semaine. Le plaisir de retrouver les copains, les élèves ont repris leurs habitudes entre travail, écriture et récréation. Et pour ce jeune écolier, Adam, justement, le meilleur, ça reste la récré. On l'écoute.
3: T'es content d'avoir retrouvé tes copains?
4: Oui.
3: Et c'était comment?
4: C'était bien.
3: Qu'est-ce que tu as fait aujourd'hui?
4: On a travaillé, on a écrit le mois, on a écrit la rentrée.
3: C'était quoi le meilleur moment? Est-ce que c'était dans la classe avec la maîtresse ou dans la récréation?
4: Dans la récréation.
3: Et pourquoi?
4: Parce qu'on jouait à des jeux.
2: Et puis du foot, suite de cette troisième journée de Ligue 1, aujourd'hui 3 matchs à suivre. Lens reçoit Lorient à 17h15, Nice affronte Le Mans à 20h45, même heure pour le face-à-face entre Le Havre et Brest. Voilà pour l'actualité, très bonne journée à tous.
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7: Auditrice, auditeur de Zoom Radio, bien le bonjour. Voici votre bulletin météo complet pour votre samedi 5 septembre. Le matin, il faudra compter sur beaucoup de soleil, avec tout de même de temps à autre quelques petits passages nuageux et même possiblement quelques nappes de brume et de brouillard dans les fonds de vallée, notamment à l'ouest du département. Concernant le vent, il sera faible de nord à nord-est, avec des rafales allant entre 5 et 10 km par heure. Les températures s'échelonneront entre 14 et 16 degrés. Pour ce samedi après-midi, pas beaucoup de changements, énormément de soleil, peut-être un ou deux petits nuages. Concernant le vent, il sera faible de nord, avec des rafales allant entre 15 et 20 km par heure. Les températures s'échelonneront entre 31 et 33 degrés. Et pour la soirée et la nuit prochaine, les pays gourdins seront sous un ciel plutôt étoilé, avec tout de même quelques passages nuageux qui pourraient légèrement réduire la baisse des températures pour dimanche matin. Voilà, c'est terminé pour aujourd'hui, en ce 248e jour de l'année. N'oubliez pas de faire une bise à tous les Bertrands et toutes les Raïssa. Le lever du soleil pour ce samedi, 7h24. Et celui-ci se couchera à 20h27. Et moi, je vous souhaite une excellente journée sur Zoom Radio.
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4: Bonjour à tous et bienvenue sur Zoom Radio pour ce numéro de Chute, on écoute la télé week-end où j'ai le plaisir de vous retrouver en ce samedi avec, pour commencer votre soirée télé de ce samedi soir, l'info people qu'il ne fallait pas rater ce week-end et puis votre soirée télé de ce dimanche.
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4: Et on va commencer tout de suite par votre soirée télé de ce samedi 5 septembre avec sur France 2 ce soir Versailles en fête, présenté par Stéphane Bern avec en invité soprano Zazie ou encore Claudio Capéo. Sur France 3, rediffusion du meurtre au Puy-en-Velay avec Gaël Bonnat et Thomas Joinet. Sur Canal+, c'est du rugby, Bordeaux-Bègle face au Racing 92, c'est la première journée du top 14. Sur France 4, Entre ses mains, un film avec Isabelle Carré. Et puis sur France 5, Échappée belle avec Sophie Jovillard vous emmènera en Alsace sur la route des vins. Sur M6, The Rookie, le flic de Los Angeles est de retour pour une saison 8 inédite. Et puis sur Arte, Orient Express, le voyage d'une légende. Sur LCP ce soir, Mao, l'empereur rouge. Sur W9, la petite histoire de France revient en inédit. Et puis ce soir sur Gulli, Domino Master, présenté par Eric Stone Street. Sur TMC, ça sera du basket France face à la Corée du Sud, la Coupe du Monde féminine. Et puis sur TFX, chronique criminelle. Sur TF1, série film Joséphine Ange Gardien avec l'épisode Les Bolos. Et puis sur Sister, douanier à la frontière du risque. Sur RMC Découverte, le mystère Doc Island, la course au trésor. Et sur RMC Life, la série documentaire Ma maison sur mesure, du rêve à la réalité. Et puis notre coup de cœur de ce samedi soir, eh bien il va à TF1 qui va programmer donc un tout nouveau rendez-vous inédit de The Voice Kid. De nouveaux volets pour notre quateur de coach à la fois complémentaire et dynamique. Et il pourrait bien y avoir du vol de talent dans cette soirée. Écoutez.
7: 3,
8: non,
7: 2,
8: non,
7: 1,
8: bye
7: non,
8: bye.
7: Non, non.
9: Allez Titanic, ciao.
10: J'aimerais vous dire merci d'être là pour moi.
11: Alors là, j'aurais pas cru que les quatre côtes allaient se retourner.
12: Je fais du chant depuis un peu moins d'un an.
13: J'adore faire rire les gens, mais quand je chante, je suis beaucoup dans l'émotion.
14: Mes parents m'imaginaient pas du tout chanteur, et en fait, ils se sont bien trompés.
15: T'as vraiment pris le temps, avec ta voix et avec ton piano, de venir retourner chaque siège les uns après les autres.
16: Je voudrais un bonhomme de neige.
17: Tu fais ce que tu veux, tu es chez toi ici, tu as acheté ce plateau, il est à toi.
18: Bravo, bravo.
9: Je vais mourir.
16: Pense à moi.
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4: Et notre premier coup de cœur littéraire pour cette rentrée consacrée à Robert Laffont qui vient tout juste de sortir le tout nouveau livre Le fabuleux piano de Sonia De Villers. Après le succès littéraire et commercial de son récit Les Exportés, Sonia De Villers part à la recherche d'un admirable piano à queue volé par les nazis en 1943. Ce qu'elle nous raconte est bouleversant, instructif et magistralement mené. On rappelle que Sonia De Villers est journaliste, animatrice, notamment de radio. Elle est aussi présentatrice du Dessous des images reportage sur Arte. Et son premier roman, Les Exportés, en 2022, a connu un accueil unanime de la presse et également des libraires. En partant sur les traces de cet instrument disparu, Sonia De Villers restitue l'incroyable histoire de ces pianos fantômes arrachés aux Juifs, pillés par milliers à Paris, parqués par des camps pour pianos et transportés sous les bombes jusqu'aux confins du Troisième Reich. Parmi eux, le fabuleux piano de la famille Enoch, célèbre éditeur de partitions qui se transmettait l'instrument de père en fils. Sonia De Villers nous plonge dans le passé constellé des grandes gloires de la musique française, des premiers concertos de Maurice Ravel ou encore au triomphe mondial d'Yves Montand qui chante Prévert.
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4: Eh bien, on enchaîne avec votre soirée télé maintenant de ce dimanche avec sur TF1 Spider-Man No Way Home qui va vous être proposé. Et puis sur France 2, ça sera le film Boîte Noire de Yann Gozlan avec Pierre Ninet, Lou Delage. Sur France 3, Brokenwood revient pour une saison 11 inédite. C'est le deuxième épisode. Sur Canal+, le rugby, La Rochelle face à Toulouse, le choc du top 14. Première journée. Et puis sur France 4, Les Deux Canards, la pièce de théâtre avec Yvan Le Bolloc, Isabelle Nanty. Sur France 5, CIA, Les Guerres Secrètes de l'après 11 septembre, un documentaire inédit. Et puis sur M6, Capital, qui s'intéressera notamment à grands frais, les recettes secrètes du supermarché qui fait craquer les Français. Sur Arte, ça sera Le Cardinal, ça sera donc du cinéma. Et puis ce soir sur LCP, le retour d'un village français avec la rediffusion de la saison 3. Sur TMC, Esprit Criminel. Sur TFX, Une Soirée avec Friends. Et puis sur TF1 Série Film, le film La Boob, classique du cinéma avec Sophie Marceau. Sur Sister, Night and Day. Sur RMC Découverte, Faites Entrer l'Accusé. Et puis sur RMC Live, le film World Trade Center. Sur Gulli, MacGyver. Et sur ses stars, c'est SWAT. Quant à notre coup de cœur télé de ce dimanche soir, eh bien, il va à W9. Et oui, ce dimanche, les Sekpaoski en inédit d'Ali Bougueraba et Hakim Bougueraba, bien sûr. L'histoire des élèves d'une classe de difficulté qui doivent remplacer au pied levé des sportifs pour des Olympiades interlycées, mais ce coup-là au ski. Deuxième film. On rappelle que le troisième est en préparation.
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4: Et on terminera par les anniversaires du week-end. Et aujourd'hui, pour ce samedi 5 septembre, on va souhaiter un joyeux anniversaire aujourd'hui à Rose McGowan. L'héroïne de Charm fête aujourd'hui ses 53 ans. Joyeux anniversaire à la créatrice de mode Chantal Thomas qui fête aujourd'hui ses 79 ans. Et un joyeux anniversaire également au comédien Benoît Solès qui fête aujourd'hui ses 54 ans. Eux devront attendre demain pour fêter leur anniversaire le 6 septembre. Ça sera le cas de Pippa Middleton qui fêtera ses 43 ans. Joyeux anniversaire demain également à Brahim Zaibat qui fêtera ses 40 ans. Et puis joyeux anniversaire demain également à Soren Prévost, le comédien fêtera ses 57 ans.

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1: Il est 11h.
2: Bonjour, bonjour à tous. Dans l'actualité, cette nouvelle vague de chaleur toujours en cours dans le sud du pays. Sept départements entre la Drôme Ardèche, l'Aude, le Vaucluse, le Gard et l'Hérault sont en alerte orange canicule aujourd'hui. Jusqu'à 40 degrés attendus dans la vallée du Rhône et le Languedoc. Les températures seront encore assez fortes demain avant une baisse des températures annoncée pour lundi. Un homme a tué une femme et blessé le compagnon de cette dernière hier à Plourin-les-Morlaix dans le Finistère. Le suspect, âgé d'une cinquantaine d'années, s'était retranché à son domicile. Une cinquantaine de gendarmes étaient sur place. L'homme a ensuite été héliporté dans un état critique. Il aurait tenté de mettre fin à ses jours. Alors qu'elle doit être jugée prochainement pour des soupçons de corruption liés notamment à ses activités pour Renault et Carlos Ghosn, Rachida Dati demande à retrouver son statut de magistrate. Le ministère de la Justice confirme sa réintégration prochaine après l'avis attendu du Conseil supérieur de la magistrature. La maire LR du 7e arrondissement de Paris doit comparaître du 16 au 28 septembre prochain. La France applique maintenant le principe de pollueur-payeur pour les PFAS, ces polluants éternels. Les industriels devront verser 100 euros pour 100 grammes rejetés dans l'eau, une mesure issue de la loi adoptée en février 2025, mais qui arrive trop tard, selon l'association Notre Affaire à Tous. Sa juriste Emma Feilleux est au micro de Mylène Débac, on l'écoute.
3: Ces premières réglementations, à la fois, elles sont encourageantes, mais elles arrivent très tardivement, à la fois par rapport à la contamination elle-même, mais aussi par rapport à la connaissance des pouvoirs publics de cette contamination. Donc en fait, c'est plutôt enfin qu'on devrait répondre à ces réglementations. Et effectivement, on surveille de très près l'application qui est faite de cette loi, notamment qui a été adoptée en février 2025, puisqu'on va devoir pousser pour que de nouvelles réglementations arrivent sur tout ce qui n'a pas été inclus à cette première loi.
2: Dans l'actualité également, deux émissaires de Donald Trump attendus à Moscou aujourd'hui, puis à Kiev demain, avec un plan pour mettre fin à la guerre en Ukraine. Jared Kushner et Steve Witkoff qui doivent rencontrer Vladimir Poutine, puis Volodymyr Zelensky. En parallèle, une attaque russe par drone a visé le siège du service de sécurité ukrainien hier à Kiev, faisant 12 blessés. Et puis du tennis, ça joue aujourd'hui sur les courts de l'US Open. Deux Français à suivre pour ce troisième tour. Arthur Géa contre l'Américain Michael Zeng. Et puis Benjamin Bonzi contre Karen Khachanov. Des matchs à 19h20. Très bonne journée à tous.
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1: Bonjour, bonjour à tous. 14 concurrents âgés de 7 à 11 ans n'ayant pas gagné 299 000 euros ont rendez-vous dans le prix du Mont-Saint-Michel à l'hippodrome de Vincennes à l'occasion du Quintet Plus de ce samedi 5 septembre 2026. La distance à parcourir sera de 2700 mètres et le départ prévu vers 15h15. En tête de notre sélection, le 14, Giacomo Bello, toujours présenté à bon escient et bénéficiant d'un engagement en or, il visera la victoire. Suivi du 13, Gamin des Îles, préparé avec le plus grand soin pour cette épreuve visée. Le 11, Jojo Toons, déféré des 4 pieds pour l'occasion. Le 10, Gizou Détend, sage, à placer dans la bonne combinaison. Et enfin le 3, J-Pet Crépin, incontournable en pareille société. Il complétera notre sélection. Une sélection que vous pouvez retrouver sur ma chaîne YouTube Tom Kazak, les pronostics qui piquent avec mes dernières minutes. Donc notre choix aujourd'hui, premier le 14, Giacomo Bello. Second le 13, Gamin des Îles. Troisième le 11, Jojo Toon. Quatrième le 10, Gizou Détend. Cinquième le 3, J-Pet Crépin. Le second choix le 5, le 2 et le 7. Et à vous la fortune!
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0: Flash Emploi sur Zoom Radio. À Savignac-Lédrier, l'ANEFA Dordogne cherche un agent d'élevage bovin-viande en CDI pour une exploitation bio de 300 têtes. Soins aux animaux, tétée des veaux et conduite du matériel agricole. Expérience en soins bovins et conduite d'engins obligatoire. Berner Group à Bergerac recrute un commercial itinérant B2B en CDI entre 25 000 et 30 000 euros par an. Gestion d'un portefeuille client dans les véhicules industriels, prospection et vente, débutant accepté. À Montbazillac, l'ANEFA Dordogne propose un poste saisonnier de 7 jours pour un agent tractoriste en viticulture. Conduite de tracteur pour les vendanges et aide au décuvage. Expérience en conduite d'engin impérative. À Périgueux, Liberty recrute un chauffeur accompagnateur en CDI temps partiel à 13 euros de l'heure pour 20 heures par semaine. Transport d'élèves handicapés avec véhicule fourni. Permis B depuis plus de 3 ans, requis. Contactez Madame Nathalie Arias. Retrouvez le détail de ces offres sur le site internet et les agences France Travail.
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1: Il est midi.
2: Bonjour, bonjour à tous. Dans l'actualité, cette nouvelle vague de chaleur toujours en cours dans le sud du pays. Sept départements entre la Drôme-Ardèche, l'Aude, le Vaucluse, le Gard et l'Hérault sont en alerte orange canicule aujourd'hui. Jusqu'à 40 degrés attendus dans la vallée du Rhône et le Languedoc. Les températures seront encore assez fortes demain avant une baisse des températures annoncée pour lundi. Un homme a tué une femme et blessé le compagnon de cette dernière hier à Plourin-les-Morlaix dans le Finistère. Le suspect, âgé d'une cinquantaine d'années, s'était retranché à son domicile. Une cinquantaine de gendarmes étaient sur place. L'homme a ensuite été héliporté dans un état critique. Il aurait tenté de mettre fin à ses jours. Alors qu'elle doit être jugée prochainement pour des soupçons de corruption liés notamment à ses activités pour Renault et Carlos Ghosn, Rachida Dati demande à retrouver son statut de magistrate. Le ministère de la Justice confirme sa réintégration prochaine après l'avis attendu du Conseil supérieur de la magistrature. La maire LR du 7e arrondissement de Paris doit comparaître du 16 au 28 septembre prochain. La France applique maintenant le principe de pollueur-payeur pour les PFAS, ces polluants éternels. Les industriels devront verser 100 euros pour 100 grammes rejetés dans l'eau, une mesure issue de la loi adoptée en février 2025, mais qui arrive trop tard, selon l'association Notre Affaire à Tous. Sa juriste Emma Feilleux est au micro de Mylène Desbacs, on l'écoute.
3: Ces premières réglementations, à la fois, elles sont encourageantes, mais elles arrivent très tardivement, à la fois par rapport à la contamination elle-même, mais aussi par rapport à la connaissance des pouvoirs publics de cette contamination. Donc en fait, c'est plutôt enfin qu'on devrait répondre à ces réglementations. Et effectivement, on surveille de très près l'application qui est faite de cette loi, notamment qui a été adoptée en février 2025, puisqu'on va devoir pousser pour que de nouvelles réglementations arrivent sur tout ce qui n'a pas été inclus à cette première loi.
2: Dans l'actualité également, deux émissaires de Donald Trump attendus à Moscou aujourd'hui, puis à Kiev demain, avec un plan pour mettre fin à la guerre en Ukraine. Jared Kushner et Steve Witkoff qui doivent rencontrer Vladimir Poutine, puis Volodymyr Zelensky. En parallèle, une attaque russe par drone a visé le siège du service de sécurité ukrainien hier à Kiev, faisant 12 blessés. Et puis du tennis, ça joue aujourd'hui sur les courts de l'US Open. Deux Français à suivre pour ce troisième tour. Arthur Géa contre l'Américain Michael Zeng et puis Benjamin Bonzi contre Karen Khachanov. Des matchs à 19h20. Très bonne journée à tous.
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1: Bonjour, bonjour à tous. 14 concurrents âgés de 7 à 11 ans n'ayant pas gagné 299 000 euros ont rendez-vous dans le prix du Mont-Saint-Michel à l'hippodrome de Vincennes à l'occasion du Quintet Plus de ce samedi 5 septembre 2026. La distance à parcourir sera de 2700 mètres et le départ prévu vers 15h15. En tête de notre sélection, le 14, Giacomo Bello, toujours présenté à bon escient et bénéficiant d'un engagement en or, il visera la victoire. Suivi du 13, Gamin des Îles, préparé avec le plus grand soin pour cette épreuve visée. Le 11, Jojo Toons, déféré des 4 pieds pour l'occasion. Le 10, Gizou Détend, sage, sa place est dans la bonne combinaison. Et enfin le 3, Jipette Crépin, incontournable en pareille société. Il complétera notre sélection. Une sélection que vous pouvez retrouver sur ma chaîne YouTube Tom Kazak, les pronostics qui piquent avec mes dernières minutes. Donc notre choix aujourd'hui, premier le 14, Giacomo Bello. Second le 13, Gamin des Îles. Troisième le 11, Jojo Toon. Quatrième le 10, Gizou Détend. Cinquième le 3, Jipette Crépin. Le second choix le 5, le 2 et le 7. Et à vous la fortune!
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0: Et on va commencer tout de suite par votre soirée télé de ce samedi 5 septembre avec sur France 2 ce soir Versailles en fête, présenté par Stéphane Bern avec en invité soprano Zazie ou encore Claudio Capéo. Sur France 3, rediffusion du meurtre au Puy-en-Velay avec Gaël Bonnat et Thomas Joinet. Sur Canal+, c'est du rugby, Bordeaux-Bègle face au Racing 92, c'est la première journée du top 14. Sur France 4, Entre ses mains, un film avec Isabelle Carré. Et puis sur France 5, Échappée belle avec Sophie Jovillard vous emmènera en Alsace sur la route des vins. Sur M6, The Rookie, le flic de Los Angeles est de retour pour une saison 8 inédite. Et puis sur Arte, Orient Express, le voyage d'une légende. Sur LCP ce soir, Mao, l'empereur rouge. Sur W9, la petite histoire de France revient en inédit. Et puis ce soir sur Gulli, Domino Master, présenté par Eric Stonestreet. Sur TMC, ça sera du basket France face à la Corée du Sud, la Coupe du Monde féminine. Et puis sur TFX, chronique criminelle. Sur TF1, série film Joséphine Ange Gardien avec l'épisode Les Bolos. Et puis sur Sister, douanier à la frontière du risque. Sur RMC Découverte, le mystère Doc Island, la course au trésor. Et sur RMC Life, la série documentaire Ma maison sur mesure, du rêve à la réalité. Et puis notre coup de cœur de ce samedi soir, eh bien il va à TF1 qui va programmer donc un tout nouveau rendez-vous inédit de The Voice Kid. De nouveaux volets pour notre quater de coach à la fois complémentaire et dynamique. Et il pourrait bien y avoir du vol de talent dans cette soirée. 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
0: Et notre premier coup de cœur littéraire pour cette rentrée consacrée à Robert Laffont qui vient tout juste de sortir le tout nouveau livre Le fabuleux piano de Sonia De Villers. Après le succès littéraire et commercial de son récit Les Exportés, Sonia De Villers part à la recherche d'un admirable piano à queue volé par les nazis en 1943. Ce qu'elle nous raconte est bouleversant, instructif et magistralement mené. On rappelle que Sonia De Villers est journaliste, animatrice, notamment de radio. Elle est aussi présentatrice du Dessous des images sur Arte, et son premier roman Les Exportés en 2022 a connu un accueil unanime de la presse et également des libraires. En partant sur les traces de cet instrument disparu, Sonia De Villers restitue l'incroyable histoire de ces pianos fantômes arrachés aux Juifs, pillés par milliers à Paris, parqués par des camps pour pianos et transportés sous les bombes jusqu'aux confins du Troisième Reich. Parmi eux, le fabuleux piano de la famille Enoch, célèbre éditeur de partitions qui se transmettait l'instrument de père en fils. Sonia De Villers nous plonge dans le passé constellé des grandes gloires de la musique française, des premiers concertos de Maurice Ravel ou encore au triomphe mondial d'Yves Montand qui chante Prévert.
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0: Eh bien, on enchaîne avec votre soirée télé maintenant de ce dimanche avec sur TF1 Spider-Man No Way Home qui va vous être proposé. Et puis sur France 2, ça sera le film Boîte Noire de Yann Gozlan avec Pierre Niney, Lou Delage. Sur France 3, Brokenwood revient pour une saison 11 inédite. C'est le deuxième épisode. Sur Canal+, le rugby, La Rochelle face à Toulouse, le choc du top 14, première journée. Et puis sur France 4, Les Deux Canards, la pièce de théâtre avec Yvan Le Bolloc et Isabelle Nanty. Sur France 5, CIA, Les Guerres Secrètes de l'après 11 septembre, un documentaire inédit. Et puis sur M6, Capital, qui s'intéressera notamment à grands frais, les recettes secrètes du supermarché qui fait craquer les Français. Sur Arte, ça sera Le Cardinal, ça sera donc du cinéma. Et puis ce soir sur LCP, le retour d'un village français avec la rediffusion de la saison 3. Sur TMC, Esprit criminel. Sur TFX, une soirée avec Friends. Et puis sur TF1, série film, le film La Boob, classique du cinéma avec Sophie Marceau. Sur Sister, Night and Day. Sur RMC Découverte, Faites entrer l'accusé. Et puis sur RMC Life, le film World Trade Center. Sur Gulli, MacGyver. Et sur ses stars, c'est SWAT. Quant à notre coup de cœur télé de ce dimanche soir, eh bien, il va à W9 Et oui, ce dimanche, les Sekpaowski en inédit d'Ali Bougueraba et Hakim Bougueraba, bien sûr. L'histoire des élèves d'une classe de difficulté qui doivent remplacer au pied levé des sportifs pour des Olympiades interlycées, mais ce coup-là, au ski, deuxième film. On rappelle que le troisième est en préparation.
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0: Et on terminera par les anniversaires du week-end. Et aujourd'hui, pour ce samedi 5 septembre, on va souhaiter un joyeux anniversaire aujourd'hui à Rose McGowan. L'héroïne de Charm fête aujourd'hui ses 53 ans. Joyeux anniversaire à la créatrice de mode Chantal Thomas qui fête aujourd'hui ses 79 ans. Et un joyeux anniversaire également au comédien Benoît Solès qui fête aujourd'hui ses 54 ans. Eux devront attendre demain pour fêter leur anniversaire le 6 septembre. Ça sera le cas de Pippa Middleton qui fêtera ses 43 ans. Joyeux anniversaire demain également à Brahim Zaibat qui fêtera ses 40 ans. Et puis joyeux anniversaire demain également à Soren Prévost, le comédien fêtera ses 57 ans.
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1: Il est 13h.
2: Bonjour, bonjour à tous. Dans l'actualité, cette nouvelle vague de chaleur toujours en cours dans le sud du pays. Sept départements entre la Drôme-Ardèche, l'Aude, le Vaucluse, le Gard et l'Hérault sont en alerte orange canicule aujourd'hui. Jusqu'à 40 degrés attendus dans la vallée du Rhône et le Languedoc. Les températures seront encore assez fortes demain avant une baisse des températures annoncée pour lundi. Un homme a tué une femme et blessé le compagnon de cette dernière hier à Plourin-les-Morlaix dans le Finistère. Le suspect, âgé d'une cinquantaine d'années, s'était retranché à son domicile. Une cinquantaine de gendarmes étaient sur place. L'homme a ensuite été héliporté dans un état critique. Il aurait tenté de mettre fin à ses jours. Alors qu'elle doit être jugée prochainement pour des soupçons de corruption liés notamment à ses activités pour Renault et Carlos Ghosn, Rachida Dati demande à retrouver son statut de magistrate. Le ministère de la Justice confirme sa réintégration prochaine après l'avis attendu du Conseil supérieur de la magistrature. La maire LR du 7e arrondissement de Paris doit comparaître du 16 au 28 septembre prochain. La France applique maintenant le principe de pollueur-payeur pour les PFAS, ces polluants éternels. Les industriels devront verser 100 euros pour 100 grammes rejetés dans l'eau, une mesure issue de la loi adoptée en février 2025, mais qui arrive trop tard selon l'association Notre Affaire à Tous. Sa juriste Emma Feilleux est au micro de Myline Débat, qu'on l'écoute.
3: Ces premières réglementations, à la fois elles sont encourageantes, mais elles arrivent très tardivement, à la fois par rapport à la contamination elle-même, mais aussi par rapport à la connaissance des pouvoirs publics de cette contamination. Donc en fait, c'est plutôt enfin qu'on devrait répondre à ces réglementations. Et effectivement, on surveille de très près l'application qui est faite de cette loi, notamment qui a été adoptée en février 2025, puisqu'on va devoir pousser pour que de nouvelles réglementations arrivent sur tout ce qui n'a pas été inclus à cette première loi.
2: Dans l'actualité également, deux émissaires de Donald Trump attendus à Moscou aujourd'hui, puis à Kiev demain, avec un plan pour mettre fin à la guerre en Ukraine. Jared Kushner et Steve Witkoff qui doivent rencontrer Vladimir Poutine, puis Volodymyr Zelensky. En parallèle, une attaque russe par drone a visé le siège du service de sécurité ukrainien hier à Kiev, faisant 12 blessés. Et puis du tennis, ça joue aujourd'hui sur les courts de l'US Open. Deux Français à suivre pour ce troisième tour. Arthur Géa contre l'Américain Michael Zeng. Et puis Benjamin Bonzi contre Karen Khachanov. Des matchs à 19h20. Très bonne journée à tous.
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0: 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À Savignac-lès-Drillé, l'ANEFA Dordogne cherche un agent d'élevage bovin-viande en CDI pour une exploitation bio de 300 têtes. Soins aux animaux, tétés des veaux et conduite du matériel agricole. Expérience en soins bovins et conduite d'engins obligatoire. Berner Group à Bergerac recrute un commercial itinérant B2B en CDI entre 25 000 et 30 000 euros par an. Gestion d'un portefeuille client dans les véhicules industriels, prospection et vente, débutants acceptés. À Montbazillac, l'ANEFA Dordogne propose un poste saisonnier de 7 jours pour un agent tractoriste en viticulture. Conduite de tracteur pour les vendanges et aide au décuvage. Expérience en conduite d'engin impérative. À Périgueux, Liberty recrute un chauffeur accompagnateur en CDI temps partiel à 13 euros de l'heure pour 20 heures par semaine. Transport d'élèves handicapés avec véhicule fourni. Permis B depuis plus de 3 ans, requis. Contactez Madame Nathalie Arias. Retrouvez le détail de ces offres sur le site internet et les agences France Travail.
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1: Il est 14h.
2: Bonjour, bonjour à tous. Dans l'actualité, cette nouvelle vague de chaleur toujours en cours dans le sud du pays. Sept départements entre la Drôme-Ardèche, l'Aude, le Vaucluse, le Gard et l'Hérault sont en alerte orange canicule aujourd'hui. Jusqu'à 40 degrés attendus dans la vallée du Rhône et le Languedoc. Les températures seront encore assez fortes demain avant une baisse des températures annoncée pour lundi. Un homme a tué une femme et blessé le compagnon de cette dernière hier à Plourin, les Morlaix dans le Finistère. Le suspect, âgé d'une cinquantaine d'années, s'était retranché à son domicile. Une cinquantaine de gendarmes étaient sur place. L'homme a ensuite été héliporté dans un état critique. Il aurait tenté de mettre fin à ses jours. Alors qu'elle doit être jugée prochainement pour des soupçons de corruption liés notamment à ses activités pour Renault et Carlos Ghosn, Rachida Dati demande à retrouver son statut de magistrate. Le ministère de la Justice confirme sa réintégration prochaine après l'avis attendu du Conseil supérieur de la magistrature. La maire LR du 7e arrondissement de Paris doit comparaître du 16 au 28 septembre prochain. La France applique maintenant le principe de pollueur-payeur pour les PFAS, ces polluants éternels. Les industriels devront verser 100 € pour 100 grammes rejetés dans l'eau, une mesure issue de la loi adoptée en février 2025, mais qui arrive trop tard, selon l'association Notre Affaire à Tous. Sa juriste Emma Feilleux est au micro de Mylène Débat, on l'écoute.
3: Ces premières réglementations, à la fois, elles sont encourageantes, mais elles arrivent très tardivement, à la fois par rapport à la contamination elle-même, mais aussi par rapport à la connaissance des pouvoirs publics de cette contamination. Donc en fait, c'est plutôt enfin qu'on devrait répondre à ces réglementations. Et effectivement, on surveille de très près l'application qui est faite de cette loi, notamment qui a été adoptée en février 2025, puisqu'on va devoir pousser pour que de nouvelles réglementations arrivent, surtout ce qui n'a pas été inclus à cette première loi.
2: Dans l'actualité également, deux émissaires de Donald Trump attendus à Moscou aujourd'hui, puis à Kiev demain, avec un plan pour mettre fin à la guerre en Ukraine. Jared Kushner et Steve Witkoff qui doivent rencontrer Vladimir Poutine, puis Volodymyr Zelensky. En parallèle, une attaque russe par drone a visé le siège du service de sécurité ukrainien hier à Kiev, faisant 12 blessés. Et puis du tennis, ça joue aujourd'hui sur les courts de l'US Open. Deux Français à suivre pour ce troisième tour. Arthur Géa contre l'Américain Michael Zeng. Et puis Benjamin Bonzi contre Karen Khachanov. Des matchs à 19h20. Très bonne journée à tous.
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1: Il est 15h.
2: Bonjour, bonjour à tous. Dans l'actualité, l'incendie continue de progresser dans l'Aude autour de La Pradelle puis Laurent. Depuis hier, 225 hectares de végétation ont déjà été parcourus par les flammes. Une trentaine d'habitants ont dû être évacués la nuit dernière. Environ 350 pompiers sont toujours sur place aujourd'hui. Les fortes chaleurs font craindre de nouvelles reprises de feu. Enquête ouverte après la mort d'un homme abattu à Vaux-en-Velin dans la métropole lyonnaise. Ça s'est passé hier soir dans le secteur d'un vaste marché aux puces. La victime a été visée par des tirs qui venaient d'une autre voiture, une voiture qui a ensuite disparu. Les circonstances et le profil de l'homme tué restent encore inconnus. MaPrimeRénov' a changé de règle récemment. Plusieurs travaux réalisés seuls, comme l'isolation ou la ventilation, ne sont plus aidés, tandis que les pompes à chaleur restent éligibles. Pour la Fondation pour le logement, changer uniquement de système de chauffage ne suffit pas. Maïdé Olivier, au micro de Mylène Débac, on l'écoute.
3: C'est pas suffisant pour sortir les ménages de la précarité énergétique. Par exemple, si on est un foyer qui vit dans un logement qui est mal isolé, c'est pas juste en changeant la chaudière au gaz ou au fioul avec une pompe à chaleur qu'on va réduire suffisamment les dépenses énergétiques. Donc c'est pour ça qu'il est vraiment primordial de faire en même temps la décarbonation des systèmes de chauffage et d'accompagner vers des projets de rénovation plus ambitieux avec de l'isolation, le travail sur la ventilation, enfin une rénovation globale. Souvent c'est plusieurs postes de travaux, c'est pas juste on change le système de chauffage.
2: Dans l'actualité également, Teddy Riner ne sera pas au champion du monde de judo à Bakou. Le Français, toujours pas remis de sa blessure à l'épaule, a déclaré forfait pour la compétition prévue du 4 au 11 octobre prochain. Le triple champion olympique visait un 12e titre mondial. Autre forfait, celui de Tadej Pogacar, le Slovène de 27 ans, victime d'une lourde chute sur la Vuelta le 29 août, renonce au prochain grand rendez-vous en cyclisme. Son équipe a confirmé son forfait pour les mondiaux, les championnats d'Europe et le Tour de Lombardie. Le coureur ne remontera sur un vélo qu'en 2027. Et puis on termine avec du foot, la suite de cette troisième journée de Ligue 1. Aujourd'hui, trois matchs à suivre. D'abord Lens qui reçoit Lorient à 17h15. Nice affrontera Le Mans à 20h45. Et à la même heure, on aura le choc entre Le Havre et Brest. Voilà pour l'essentiel de l'actualité. C'est la fin de ce flash. Excellente journée à tous.
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/emploi sur Zoom Radio. À Savignac-Lédrier, l'ANEFA Dordogne cherche un agent d'élevage bovin-viande en CDI pour une exploitation bio de 300 têtes. Soins aux animaux, tétée des veaux et conduite du matériel agricole. Expérience en soins bovins et conduite d'engin obligatoire. Berner Group à Bergerac recrute un commercial itinérant B2B en CDI entre 25 000 et 30 000 euros par an. Gestion d'un portefeuille client dans les véhicules industriels, prospection et vente, débutant accepté. À Montbazillac, l'ANEFA Dordogne propose un poste saisonnier de 7 jours pour un agent tractoriste en viticulture. Conduite de tracteur pour les vendanges et aide au décuvage. Expérience en conduite d'engin impérative. À Périgueux, Liberty recrute un chauffeur accompagnateur en CDI temps partiel à 13 euros de l'heure pour 20 heures par semaine. Transport d'élèves handicapés avec véhicule fourni. Permis B depuis plus de 3 ans, requis. Contactez Madame Nathalie Arias. Retrouvez le détail de ces offres sur le site internet et les agences France Travail.

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1: Il est 16h.
2: Bonjour, bonjour à tous. Dans l'actualité, l'incendie continue de progresser dans l'Aude autour de la Pradelle puis l'Oran. Depuis hier, 225 hectares de végétation ont déjà été parcourus par les flammes. Une trentaine d'habitants ont dû être évacués la nuit dernière. Environ 350 pompiers sont toujours sur place aujourd'hui. Les fortes chaleurs font craindre de nouvelles reprises de feu. Enquête ouverte après la mort d'un homme abattu à Vaux-en-Velin dans la métropole lyonnaise. Ça s'est passé hier soir dans le secteur d'un vaste marché aux puces. La victime a été visée par des tirs qui venaient d'une autre voiture, une voiture qui a ensuite disparu. Les circonstances et le profil de l'homme tué restent encore inconnus. MaPrimeRénov a changé de règle récemment. Plusieurs travaux réalisés seuls, comme l'isolation, la ventilation, ne sont plus aidés, tandis que les pompes à chaleur restent éligibles. Pour la Fondation pour le logement, changer uniquement de système de chauffage ne suffit pas. Maïdé Olivier, au micro de Mylène Desbacs, on l'écoute.
3: C'est pas suffisant pour sortir les ménages de la précarité énergétique. Par exemple, si on est un foyer qui vit dans un logement qui est mal isolé, c'est pas juste en changeant la chaudière au gaz ou au fioul avec une pompe à chaleur qu'on va réduire suffisamment les dépenses énergétiques. Donc c'est pour ça qu'il est vraiment primordial de faire en même temps la décarbonation des systèmes de chauffage et d'accompagner vers des projets de rénovation plus ambitieux avec de l'isolation, le travail sur la ventilation, enfin une rénovation globale. Souvent c'est plusieurs postes de travaux, c'est pas juste on change le système de chauffage.
2: Dans l'actualité également, Teddy Riner ne sera pas au champion du monde de judo à Bakou. Le Français, toujours pas remis de sa blessure à l'épaule, a déclaré forfait pour la compétition prévue du 4 au 11 octobre prochain. Le triple champion olympique visait un 12e titre mondial. Autre forfait, celui de Tadej Pogacar, le Slovène de 27 ans, victime d'une lourde chute sur la Vuelta le 29 août, renonce au prochain grand rendez-vous en cyclisme. Son équipe a confirmé son forfait pour les mondiaux, les championnats d'Europe et le Tour de Lombardie. Le coureur ne remontera sur un vélo qu'en 2027. Et puis on termine avec du foot, la suite de cette troisième journée de Ligue 1. Aujourd'hui, trois matchs à suivre. D'abord Lens qui reçoit Lorient à 17h15. Nice affrontera Le Mans à 20h45. Et à la même heure, on aura le choc entre Le Havre et Brest. Voilà pour l'essentiel de l'actualité. C'est la fin de ce flash. Excellente journée à tous.
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1: Il est 17h.
2: Bonsoir, bonsoir à tous. Dans l'actualité, on en sait plus sur le piratage du fisc cet été. D'après une note du président de la commission des finances du Sénat et de son rapporteur général, eh bien, les attaquants auraient profité de comptes compromis et d'une vulnérabilité informatique. Trois attaques distinctes auraient permis de dérober des informations dans les systèmes de la DGFiP. Pour rappel, les données de près de 700 000 particuliers et professionnels ont fuité. Dans l'Aude, les pompiers poursuivaient encore leur lutte ce samedi contre un important incendie à La Pradelle puis Laurent, un feu qui a déjà brûlé 225 hectares de végétation depuis vendredi. Une trentaine de personnes ont dû quitter leur logement. Près de 350 soldats du feu sont toujours sur le terrain. De nouveaux éléments dévoilés après la découverte de 4 morts dans une maison de gîte en Haute-Saône. Les autopsies révèlent que les deux enfants ont été tués d'une balle dans le dos et que leur grand-mère est morte après 3 coups de couteau. Le parquet privilégie la piste d'un drame familial. Le père, séparé de sa compagne, est soupçonné d'avoir tué ses enfants et sa belle-mère avant de se donner la mort. Bientôt un concurrent pour la SNCF sur les lignes à grande vitesse. La compagnie privée Velvet vient d'obtenir sa licence d'exploitation en France. Une étape importante pour cette entreprise qui veut lancer ses premiers trains dès 2028. Virginie Quénon.
3: Oui, cette licence délivrée par le ministère des Transports confirme que l'entreprise remplit les conditions juridiques et financières pour transporter des voyageurs. Elle peut désormais avancer concrètement dans la préparation de son réseau et notamment réserver ses créneaux de circulation auprès de SNCF Réseau. Mais avant d'accueillir ses premiers passagers, Velvet doit encore obtenir un certificat de sécurité. La compagnie veut faire circuler ses trains verts et violets à 300 km/h sur 4 destinations de l'ouest de la France. Velvet viendra renforcer la concurrence face à la SNCF, déjà confrontée à l'italien Trenitalia depuis 2021.
2: Merci Virginie. Nouvelle escalade entre les États-Unis et l'Iran. L'armée américaine annonce avoir détruit ou neutralisé 3 pétroliers iraniens après des tirs de missiles attribués à Téhéran contre 2 bâtiments américains dans la région. Et puis en cyclisme, Tadej Pogacar ne se remettra pas en selle avant l'an prochain. Le Slovène de 27 ans, victime d'une lourde chute sur la Vuelta le 29 août dernier, déclare forfait pour le reste de la saison. Son équipe a confirmé son forfait donc pour les mondiaux, les championnats d'Europe ou encore pour le Tour de Lombardie. Voilà pour l'essentiel de l'actualité. C'est la fin de ce flash. Excellente soirée à tous.
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Bonsoir à tous sur Zoom Radio, voici la météo pour demain, dimanche 6 septembre. Demain, les températures iront de 16 à 36 degrés. Le ciel sera partiellement nuageux à Périgueux et Vert avec des éclaircies. Plutôt ensoleillé à Rouffignac, Ribérac et Montignac. Voici pour la météo de demain. Belle soirée à vous!

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1: Il est 18h.
2: Bonsoir, bonsoir à tous. Dans l'actualité, on en sait plus sur le piratage du fisc cet été. D'après une note du président de la commission des finances du Sénat et de son rapporteur général, eh bien, les attaquants auraient profité de comptes compromis et d'une vulnérabilité informatique. Trois attaques distinctes auraient permis de dérober des informations dans les systèmes de la DGFiP. Pour rappel, les données de près de 700 000 particuliers et professionnels ont fuité. Dans l'Aude, les pompiers poursuivaient encore leur lutte ce samedi contre un important incendie à La Pradelle, puis Laurent, un feu qui a déjà brûlé 225 hectares de végétation depuis vendredi. Une trentaine de personnes ont dû quitter leur logement. Près de 350 soldats du feu sont toujours sur le terrain. De nouveaux éléments dévoilés après la découverte de 4 morts dans une maison de gîte en Haute-Saône. Les autopsies révèlent que les deux enfants ont été tués d'une balle dans le dos et que leur grand-mère est morte après 3 coups de couteau. Le parquet privilégie la piste d'un drame familial. Le père, séparé de sa compagne, est soupçonné d'avoir tué ses enfants et sa belle-mère avant de se donner la mort. Bientôt un concurrent pour la SNCF sur les lignes à grande vitesse. La compagnie privée Velvet vient d'obtenir sa licence d'exploitation en France. Une étape importante pour cette entreprise qui veut lancer ses premiers trains dès 2028. Virginie Quénon.
3: Oui, cette licence délivrée par le ministère des Transports confirme que l'entreprise remplit les conditions juridiques et financières pour transporter des voyageurs. Elle peut désormais avancer concrètement dans la préparation de son réseau et notamment réserver ses créneaux de circulation auprès de SNCF Réseau. Mais avant d'accueillir ses premiers passagers, Velvet doit encore obtenir un certificat de sécurité. La compagnie veut faire circuler ses trains verts et violets à 300 km/h sur 4 destinations de l'ouest de la France. Velvet viendra renforcer la concurrence face à la SNCF, déjà confrontée à l'italien Trenitalia depuis 2021.
2: Merci Virginie. Nouvelle escalade entre les États-Unis et l'Iran. L'armée américaine annonce avoir détruit ou neutralisé 3 pétroliers iraniens après des tirs de missiles attribués à Téhéran contre 2 bâtiments américains dans la région. Et puis en cyclisme, Tadej Pogacar ne se remettra pas en selle avant l'an prochain. Le Slovène de 27 ans, victime d'une lourde chute sur la Vuelta le 29 août dernier, déclare forfait pour le reste de la saison. Son équipe a confirmé son forfait donc pour les mondiaux, les championnats d'Europe ou encore pour le Tour de Lombardie. Voilà pour l'essentiel de l'actualité. C'est la fin de ce flash. Excellente soirée à tous.
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Bonsoir à tous sur Zoom Radio, voici la météo pour demain, dimanche 6 septembre. Demain, les températures iront de 16 à 36 degrés. Le ciel sera partiellement nuageux à Périgueux et Vert avec des éclaircies. Plutôt ensoleillé à Rouffignac, Ribérac et Montignac. Voici pour la météo de demain. Belle soirée à vous!

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1: Il est 19h.
2: Bonsoir, bonsoir à tous. Dans l'actualité, on en sait plus sur le piratage du fisc cet été. D'après une note du président de la commission des finances du Sénat et de son rapporteur général, eh bien, les attaquants auraient profité de comptes compromis et d'une vulnérabilité informatique. Trois attaques distinctes auraient permis de dérober des informations dans les systèmes de la DGFiP. Pour rappel, les données de près de 700 000 particuliers et professionnels ont fuité. Dans l'Aude, les pompiers poursuivaient encore leur lutte ce samedi contre un important incendie à La Pradelle puis Laurent, un feu qui a déjà brûlé 225 hectares de végétation depuis vendredi. Une trentaine de personnes ont dû quitter leur logement. Près de 350 soldats du feu sont toujours sur le terrain. De nouveaux éléments dévoilés après la découverte de 4 morts dans une maison de J en Haute-Saône. Les autopsies révèlent que les deux enfants ont été tués d'une balle dans le dos et que leur grand-mère est morte après 3 coups de couteau. Le parquet privilégie la piste d'un drame familial. Le père, séparé de sa compagne, est soupçonné d'avoir tué ses enfants et sa belle-mère avant de se donner la mort. Bientôt un concurrent pour la SNCF sur les lignes à grande vitesse. La compagnie privée Velvet vient d'obtenir sa licence d'exploitation en France. Une étape importante pour cette entreprise qui veut lancer ses premiers trains dès 2028. Virginie Quénon.
3: Oui, cette licence délivrée par le ministère des Transports confirme que l'entreprise remplit les conditions juridiques et financières pour transporter des voyageurs. Elle peut désormais avancer concrètement dans la préparation de son réseau et notamment réserver ses créneaux de circulation auprès de SNCF Réseau. Mais avant d'accueillir ses premiers passagers, Velvet doit encore obtenir un certificat de sécurité. La compagnie veut faire circuler ses trains verts et violets à 300 km/h sur 4 destinations de l'ouest de la France. Velvet viendra renforcer la concurrence face à la SNCF, déjà confrontée à l'italien Trenitalia depuis 2021.
2: Merci Virginie. Nouvelle escalade entre les États-Unis et l'Iran. L'armée américaine annonce avoir détruit ou neutralisé 3 pétroliers iraniens après des tirs de missiles attribués à Téhéran contre 2 bâtiments américains dans la région. Et puis en cyclisme, Tadej Pogacar ne se remettra pas en selle avant l'an prochain. Le Slovène de 27 ans, victime d'une lourde chute sur la Vuelta le 29 août dernier, déclare forfait pour le reste de la saison. Son équipe a confirmé son forfait donc pour les mondiaux, les championnats d'Europe ou encore pour le Tour de Lombardie. Voilà pour l'essentiel de l'actualité. C'est la fin de ce flash. Excellente soirée à tous.

Bonsoir à tous sur Zoom Radio, voici la météo pour demain, dimanche 6 septembre. Demain, les températures iront de 16 à 36 degrés. Le ciel sera partiellement nuageux à Périgueux et Vert avec des éclaircies. Plutôt ensoleillé à Rouffignac, Ribérac et Montignac. Voici pour la météo de demain. Belle soirée à vous!

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1: Il est 20h.
2: Bonsoir à tous. Dans l'actualité, on en sait plus sur le piratage du fisc cet été. D'après une note du président de la commission des finances du Sénat et de son rapporteur général, eh bien, les attaquants auraient profité de comptes compromis et d'une vulnérabilité informatique. Trois attaques distinctes auraient permis de dérober des informations dans les systèmes de la DGFiP. Pour rappel, les données de près de 700 000 particuliers et professionnels ont fuité. Dans l'Aude, les pompiers poursuivaient encore leur lutte ce samedi contre un important incendie à La Pradelle puis Laurent, un feu qui a déjà brûlé 225 hectares de végétation depuis vendredi. Une trentaine de personnes ont dû quitter leur logement. Près de 350 soldats du feu sont toujours sur le terrain. De nouveaux éléments dévoilés après la découverte de 4 morts dans une maison de gîte en Haute-Saône. Les autopsies révèlent que les deux enfants ont été tués d'une balle dans le dos et que leur grand-mère est morte après 3 coups de couteau. Le parquet privilégie la piste d'un drame familial. Le père, séparé de sa compagne, est soupçonné d'avoir tué ses enfants et sa belle-mère avant de se donner la mort. Bientôt un concurrent pour la SNCF sur les lignes à grande vitesse. La compagnie privée Velvet vient d'obtenir sa licence d'exploitation en France. Une étape importante pour cette entreprise qui veut lancer ses premiers trains dès 2028. Virginie Quénon.
3: Oui, cette licence délivrée par le ministère des Transports confirme que l'entreprise remplit les conditions juridiques et financières pour transporter des voyageurs. Elle peut désormais avancer concrètement dans la préparation de son réseau et notamment réserver ses créneaux de circulation auprès de SNCF Réseau. Mais avant d'accueillir ses premiers passagers, Velvet doit encore obtenir un certificat de sécurité. La compagnie veut faire circuler ses trains verts et violets à 300 km/h sur 4 destinations de l'ouest de la France. Velvet viendra renforcer la concurrence face à la SNCF, déjà confrontée à l'italien Trenitalia depuis 2021.
2: Merci Virginie. Nouvelle escalade entre les États-Unis et l'Iran. L'armée américaine annonce avoir détruit ou neutralisé 3 pétroliers iraniens après des tirs de missiles attribués à Téhéran contre 2 bâtiments américains dans la région. Et puis en cyclisme, Tadej Pogacar ne se remettra pas en selle avant l'an prochain. Le Slovène de 27 ans, victime d'une lourde chute sur la Vuelta le 29 août dernier, déclare forfait pour le reste de la saison. Son équipe a confirmé son forfait donc pour les mondiaux, les championnats d'Europe ou encore pour le Tour de Lombardie. Voilà pour l'essentiel de l'actualité. C'est la fin de ce flash. Excellente soirée à tous.

Bonsoir à tous sur Zoom Radio, voici la météo pour demain, dimanche 6 septembre. Demain, les températures iront de 16 à 36 degrés. Le ciel sera partiellement nuageux à Périgueux et Vert avec des éclaircies. Plutôt ensoleillé à Rouffignac, Ribérac et Montignac. Voici pour la météo de demain. Belle soirée à vous!

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1: Il est 21h.
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1: Il est 23h.
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